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soupir. Soupirer de joie. Est-ce un peu enfantin? Mais oui. Et c'est très bien comme ça. Exulter de joie. Est-ce que c'est enfantin? Ah oui, oui. Et c'est très bien comme ça. Être excité de joie à l'arrivée de l'été, aujourd'hui. C'est pas un peu enfantin, tout ça? Eh oui, et c'est très bien comme ça. Être enfantin, c'est pas enfantin, tout ça? Mais oui. Alors, merci, l'été, de nous donner le droit d'être un peu enfantin.

Bonjour. Oh, bonjour. Bonjour. Bonjour, bonjour, bonjour. J'en profite pour vous dire bonjour aussi souvent que je peux ce matin parce que c'est peut-être une façon pour moi de moins m'ennuyer de vous cet été. Alors, bonjour. Francis Redé avec vous. Nous sommes le dimanche 21 juin 2026. Oui. Bonjour, bonjour, bonjour, bonjour. Bienvenue aux saisons de Francis.

On a écouté une musique qui a pour titre « Légende ». Musique d'Anton Dvorak et interprétée par l'Orchestre symphonique de la Slovaquie. Il me semble qu'il aurait pu ajouter à ce titre « Légende ». Légende de l'été. Avec tout ce qui se trouvait dans cette musique, parce qu'il y avait la douceur de l'été, les mystères de l'été, le cœur de l'été.

La gentillesse de l'été, la douceur, le mystère, le cœur, la gentillesse, et même cette impression de valse de l'été. Qu'est-ce que vous en dites? Ça se peut, hein? Est-ce que vous avez bien perçu toutes ces intentions de l'été? Il me semble qu'on devrait peut-être à nouveau écouter cette légende de l'été, ou tout simplement se refaire une refelemele légende.

Jolie légende de l'été, c'était, n'est-ce pas? Oh oh, oh oh oh oh, elle a envie, imaginez-vous donc, de nous raconter ce qu'elle compte faire cet été. Et croyez-moi, ça sera pas piqué des vers.

On a écouté tout d'abord une fugue de Jean-Sébastien Bach qui est interprétée par The Swingle Singers. Puis, un extrait d'un concerto pour violon, toujours de Jean-Sébastien Bach, interprété par Janine Janssen au violon et ses amis. Jean-Sébastien Bach, il me semble, a vraiment réussi à percevoir et à exprimer toutes les émotions qui existent dans le cœur des êtres humains. Il a aussi su exprimer tous les moments de vie, hein, les instants de vie vécus. C'est comme s'il nous disait, je comprends ce que vous ressentez à chaque instant de votre vie. Et d'ailleurs, je comprends que vous souhaitez que cet été soit aussi absolument rassérénant.

C'était à nouveau un extrait d'un concerto pour deux claviers de Jean-Sébastien Bach, interprété par Janine Janssen et ses amis. Francis Reddy au micro, trop heureux de vous savoir à l'écoute pour ce dernier dimanche des saisons, en ce premier jour d'été.

Non, mais vous rendez-vous compte? Il va faire jour jusqu'à, ouf, au moins 20h44 ce soir. Et plus encore, avec le crépuscule, la lumière va faire sentir sa présence au moins jusqu'à 21h24. Vous rendez-vous compte? Ça, c'est presque 10 heures, ça, en exagérant un peu, là. Mais aujourd'hui, donc, on peut exagérer. C'est le positionnement de la Terre et du Soleil qui nous donne ce droit. Notre mère, la Terre, nous dit « lâchez-vous lousse » ou quelque chose comme ça. « Profitez à plein du solstice ». C'est ça qu'elle nous dit. Alors, on sort les confettis et fêtons!

Vous écoutez la saison de l'été de Francis, concentrée en une émission. Oui, oui, oui, oui. Vous écoutez sur Ici Musique et sur Radio-Canada Audio. Pourquoi toute la saison de l'été en une seule émission? C'est parce que c'est la dernière de la saison aujourd'hui, puisque Julie Daou prendra la relève tout l'été sur ses sentiers de l'été. Et je serai de retour avec l'équipe à la fin du mois d'août. Oui, Francis Redé au micro avec vous. Enfin. Ça y est, c'est vrai depuis 4h34, je crois, ce matin, heure avancée de l'Est. Ça fait maintenant 3 heures que c'est l'été. Est-ce que vous sentez la différence? Dans votre tête, là, dans votre cœur? Oui? Non? La musique, elle le sait tout à fait.

On vient tout juste d'écouter la danza numéro 1 extraite de La Vida Breve et c'était le trio de guitare de Barcelone. Et juste avant, il y a eu évidemment Summertime de George Gershwin. C'était l'été 42. 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

On vient d'écouter un extrait de valse poétique d'Enrique Granados, interprété par Charles Richard Hamelin au piano. Et juste avant, il y a eu le thème d'Elisa, musique d'Alexandre Desplat. Il y a des jeux d'eau, là, juste devant. Mais elle n'a jamais vu de jeux d'eau de sa vie. Et elle est impressionnée par les jeux d'eau, comme s'ils étaient trop grands pour elle. Elle est hypnotisée par tous les jets, toutes les fontaines. Osera-t-elle s'élancer pour s'y baigner ?

On vient tout juste d'écouter un extrait de cette petite suite de Claude Debussy. C'était cet extrait En bateau, et il y a eu, au tout début, une valse lyrique du compositeur Alexander Zwassmann, puis Beau soir de Claude Debussy. Oh, regarde, Raymond, l'ami Pierrot, regarde, il fait des bons. Il fait des bons, le Pierrot qui danse. Il fait des bons plein d'impertinences, avec ses clochettes de cristal, son costume d'or et ses cymbales. 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Je lui dis, prends garde, j'ai bien peur qu'un jour ton bon soit tel, tu sais, que tu te cogneras la tête. 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Gilbert Bécaud.

On vient d'écouter des extraits du concerto d'Aranjuez de Joaquin Rodrigo et interprété par Carlos Bonnell à la guitare et l'Orchestre symphonique de Montréal. Il y a quelque chose d'exceptionnel cette journée et les journées qui suivront. Hein? Ce cadeau de l'été, là. Il y a la possibilité pour nous, les êtres humains, de pouvoir s'attarder sans aucune pression à toutes les étapes de la journée. S'y attarder, l'observer de l'aube à l'aurore, au lever, au plein soleil, puis au crépuscule et à la brunante. On peut l'observer très tôt, lorsque la ville, la campagne, tout ça, tout le monde est encore tout calme. Et puis là, on peut observer à nouveau la fin de la journée, quand on rentre au bercail. Le seul obstacle pour ne pas s'y attarder, c'est qu'on oublie de s'y attarder. Tout le spectre nous appartient. Soir, jour et matin, qui surgit maintenant en musique.

Ah, grâce à Edvard Grieg, on a eu le bonheur de pouvoir observer tous les cycles de la journée. Il y a eu le matin, puis, à travers cet extrait de la suite Holberg, on a senti le plein soleil et finalement une berceuse nous a transportés vers le crépuscule et la brunante. Mais j'ai quand même oublié une partie de cette journée, unique. J'ai oublié la nuit. Ô nuit, belle nuit, sous un ciel d'Italie, on t'appelle Bella Notte. 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Deux par deux, comme des amoureux, vivez l'enchantement. 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Le clochard.

On vient tout juste d'écouter Belle nuit, ô nuit d'amour, musique de Jacques Offenbach interprétée par Lucien Renaudin-Vary à la trompette et l'Orchestre national de Lille. Et juste avant, il y a eu Belle notte, musique extraite de La Belle et le clochard. Eh oui, Francis Rédo au micro, qui savoure chaque instant avec vous pour la dernière des saisons de la saison de Francis, et le premier jour de l'été. Ah, oh, c'est tout bon.

Vous écoutez la saison de l'été de Francis sur Ici Musique et sur l'application Radio-Canada Audio où se trouve la bulle de conversation. Si vous avez envie de nous écrire, de nous raconter un peu peut-être ce que sera votre été pour vérifier si, quand on se retrouvera à la fin du mois d'août, si tout ça était bien juste. Francis Rédé avec vous et au choix des musiques. Et je célèbre justement la dernière de ces saisons de Francis, de 7 saisons. Ouais, je célèbre avec vous avant le retour à la fin du mois d'août. Oh que oui. Et je suis pas tout seul à célébrer. Ah non, ça non. Non, parce qu'elle termine enfin sa dernière année de secondaire. Elle est heureuse. Elle a dû travailler fort. Elle a vécu des moments difficiles et maintenant tout est possible. Son énergie est à son comble. Elle regarde la vie et lui dit, ha ha, regarde.

Oh là là là là là là, quelle fierté elle a ressentie, hein, parce qu'elle sait, cette étudiante, qu'elle s'en va vers une autre étape et que son été sera riche. Et tout ça s'est exprimé dans ce concerto en fa mineur de Chopin, dont on a écouté un extrait interprété par la pianiste Janina Fialkowska et l'Orchestre symphonique de Vancouver. C'est fou, hein? C'est fou ce que l'arrivée de l'été peut provoquer. Ça peut tout changer. Là, vous vous dites peut-être, vous auriez peut-être envie de dire, voilà, franchement, Francis, ça fait pas sérieux ton affaire, t'exagères. Eh ben, vous avez tout à fait raison.

On a écouté tout d'abord deux musiques de la compositrice Cécile Chaminade. Il y a eu Arlequin, puis une barcarolle, interprétée par la pianiste Olga Kopilova, puis En avril à Paris de Trenet avec Marc-André Hamelin au piano, et le tout a culminé avec cet extrait de La La Land, musique de Justin Hurwitz et Gauthier Capuçon au violoncelle et l'orchestre de chambre de Paris. Voici son horaire pour sa première semaine de vacances. Il sort de sa pièce à débarras le vieil unicycle avec lequel il se promenait quand il avait 15 ans. Alors, il sort son coffre à outils par la suite. Il va chercher des retailles de métal, des morceaux de bois cachés en dessous de la galerie. Et là, il va mettre ses vieux pantalons tachés de peinture. Il met sa casquette du Canadien de Montréal et il en profite aussi pour aller chercher un café au lait. Ben oui, café glacé, évidemment. Et il entreprend de se rafistoler un véhicule à une roue digne de la plus belle boîte à savon. Imaginez, une boîte à savon à une roue. Et il fait ça pour impressionner ses voisins, ses enfants, son amoureuse. C'est un projet remarquable pour vivre pleinement, amorcer sa semaine de vacances.

Ça, on ne sait pas. Mais c'est un beau début de vacances, quand même. Et tout ça est peut-être apparu dans cet extrait de cette symphonie en fa majeur de Beethoven et interprété par Yo-Yo Ma au violoncelle, Emmanuel Ax au piano et Leonidas Kavakos au violon. Oh, Michel, tu t'en vas. Je ne sais pas si tu te souviendras du printemps merveilleux passé tous les deux et que jamais moi je n'oublierai. Oh, Michel, tu es parti. Je ne sais pas quoi faire de ma vie. Je n'ai qu'un seul espoir, oh Michel, te revoir et de nouveau te chanter ces mots. Voulez-vous danser avec moi? ¿Quieres que bailemos un vals? José Vélez.

Cette musique, elle est liée à nos cœurs. C'est pas possible. Oblivion de Piazzolla, interprété par Giorgio Mussolini au bandoneon et l'Orchestre symphonique de Santa Barbara. Et juste avant, il y a eu « Voulez-vous danser avec moi ?» musique d'Henri Crolla. On a commencé avec « Abrojito », musique du compositeur Louis Bernstein. Sur la plage, abandonnée, coquillages et crustacés qui l'eût cru déplorent la perte de l'été, qui depuis s'en est allé, on a rangé les vacances dans des valises en carton. Et c'est triste quand on pense à la saison du soleil et des chansons. Pourtant, je sais bien, l'année prochaine, tout refleurira, nous reviendrons, mais en attendant, je suis en peine de quitter la mer et ma maison. Le Mistral va s'habituer à courir sans les voiliers, et c'est dans ma chevelure ébouriffée qu'il va le plus me manquer. Le soleil, mon grand copain, ne me brûlera que de loin, croyant que nous sommes ensemble un peu fâchés d'être tous deux séparés. Le train m'emmènera vers l'automne, retrouver la ville sous la pluie. Mon chagrin ne sera pour personne, je le garderai comme un ami. Mais au premier jour d'été, tous les ennuis oubliés, nous reviendrons faire la fête aux crustacés, de la plage ensoleillée. Brigitte Bardot.

Eh oui, on vient d'écouter la musique thème du film Il Postino, musique du compositeur Luis Enriquez Bacalov, qu'on a écouté tout d'abord au bandoneon, puis, subrepticement, sans s'annoncer, est apparu un relefelemelemele au violon. Quand même merveilleux, là, tout ce qui se passe. Voici maintenant une barge qui s'en vient vers nous. Oui, et nous qui sommes présentement sur les rives de ce merveilleux fleuve Saint-Laurent, bordé par le chemin du roi. Et vous savez qu'on est réunis ici ensemble, tout le monde, là, on est là, là. Oui, oui. Et la barge, elle remonte par le courant, elle vient donc vers nous. Et sur cette barge, il y a des musiciens qui s'avancent vers nous. Et pour les diriger, eh ben c'est un certain Georges Frédéric Handel. Oui, ils viennent décréter à leur façon que l'été est arrivé.

Là, là, là, là. Que c'était stimulant que ces musiques de Handel et interprétées par les violons du roi sous la direction de Bernard Labadie. Et quelle agréable et stimulante matinée au bord du fleuve où nous sommes ensemble, sur le bord du chemin du roi, à observer et à monter sur la barge et à remonter le fleuve jusque à la rivière Saint-Maurice. Mais on remonte encore avec, stimulé par la musique, jusqu'au réservoir Gouin. Par la suite, on reprend cette rivière Saint-Maurice pour se retrouver tout là-haut, sur le bord d'un tout petit ruisseau. Et là, une truite, toute petite truite, appelons-la truitette, oui, qui remonte à la surface pour un peu peut-être se moquer de nous et nous dire « Allô ».

On a écouté tout d'abord une musique qui a pour titre The Mercy of the Wind, compositeur Million Eyes, puis, eh oui, là, Par la fenêtre de Théo, d'Alexandra Streliski. Cette fenêtre que j'ai envie de soulever pour vous parler directement, pour vous dire combien, sans qu'on ne se connaisse vraiment, je me sens si près de vous. Comment? Comment? Ben, par tous ces moments qu'on vit ensemble grâce à la musique tout au long de l'année. Et que vous êtes à l'écoute. Le samedi, ou le dimanche, ou les deux. Que vous soyez à l'écoute depuis des années, ou depuis des mois, depuis des années, comme par exemple Marthe Delaunière qui prend toujours le temps de m'écrire, et Marie-Claire Trudel et combien d'autres. Ou que vous soyez à l'écoute depuis à peine quelques jours. Hein, on écoute ensemble des musiques. Des musiques que je choisis de tout cœur pour embellir un peu ces matins. En étant très conscient qu'ils sont précieux ces matins. Parce qu'il se passe mille choses dans nos têtes. On vit mille instants de vie ensemble, finalement. Triste ou heureux. Et je suis tellement chanceux. Vous dire comment je me sens privilégié. Et comment j'apprécie le fait de travailler avec Pierre Lévesque à la technique, avec Hugo Saint-Denis à la réalisation et Claire Boisvert à la recherche et avec Alex Benjamin qui est chef de contenu et Geneviève Levasseur qui dirige la ICI Musique, qui me laisse toute la liberté, de même que Natacha Mercure. Toutes ces personnes nous donnent le droit de pouvoir vous parler à travers la musique. Je me sens tellement chanceux de pouvoir faire aussi des choses qu'on ne fait pas à la radio. Par exemple, si refelemele, imaginez, on ne fait jamais ça à la radio, s'offrir des refelemele ensemble, qui nous donnent la chance peut-être d'ouvrir à nouveau la fenêtre de Théo.

Merci Alexandra Strelitz qui nous offrir ces musiques qu'il y a eu tout d'abord Par la fenêtre de Théo, puis A New Romance. Des roses de cristal crissent et s'amollissent. Mon amour sans rival murmure des délices, il prend ma taille ronde et ronronne sur elle. Pour jouer, je lui gronde des menaces cruelles. L'opéra de Vermeil s'échappant du laser emplit l'air de soleil et d'ombre passagère. Mais ah, que la vie est belle! Soudain, elle éblouit comme un battement d'ailes d'oiseaux de paradis. Mais ah, ah, que la vie est belle! Quelquefois pour un rien, la divine immortelle dans le mal et le bien. Zao de Sagazan.

La vita è bella de Nicola Piovani. C'est fou là, parce que on est rendu maintenant à la dernière musique de ces saisons, des saisons de Francis avant le retour à la fin du mois d'août. Dernier coup de pinceau que je veux faire de cette toile que j'essaie de peindre tout au long de l'année, avec toutes les couleurs de vie, de doute, de lumière, couleurs de tendresse. Il reste encore un petit bout de cette toile qui n'a pas été encore peint, qui n'a pas reçu le coup de pinceau. Eh bien, ce bout de toile, je le couvre de joie de se laisser aller, de valser, de danser dans toutes les directions. Todo direcciones!

Eh bien, voilà. Et voilà, l'été commence à peine et déjà les frontières de l'imagination sont abaissées. Je vous souhaite de danser tout l'été, sur les trottoirs, sur les rues piétonnes, danser sur l'eau, danser dans votre tête, oui, danser dans votre tête, 2 fois, 10 fois, 100 fois cet été. Ici Francis Rédé. Je vous retrouve samedi le 29 août. Je vous salue, mes amis.

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Prayer. Un chant du compositeur Martin Lauritsen sur un texte de son amie, la poétesse américaine Dana Jaya. Un texte qui pleure la mort d'un enfant et l'amour des parents qui demeure à jamais éternel. C'est Nicole Matt qui est à la direction du Chœur de Chambre d'Europe et c'est avec eux que nous allons passer les premiers moments de cette émission. Je m'appelle Daniel Vincent, bienvenue à De tout cœur avec vous.

le chœur de chambre d'Europe et deux musiques du compositeur Martin Lauritsen. C'est le compositeur lui-même qui était au piano. Nicole Matt était à la direction du chœur. Et si vous avez envie de nous écrire, c'est facile, dites-moi, tiens. Si vous chantez dans une chorale, et depuis combien de temps? L'adresse de tout cœur, en un seul mot, @radio-canada.ca. On s'en va maintenant du côté du chœur Collegium Vocale de Gand, placé sous la direction de Philippe Hervègue, et trois pièces du compositeur Heinrich Schütz, avec aussi l'ensemble instrumental Concerto Palatino.

La sonate à 6 du compositeur Antonio Bertali par l'ensemble L'Arpeggiata que dirige Christina Pluart. Le chef allemand Helmut Rehling nous a quittés dernièrement. Il a été entre autres le fondateur du chœur Göttinger Kantoré dans les années 50. Un chœur qui fonctionne encore de nos jours. Ils sont même des habitués ici à l'émission. Et c'est pour le saluer, lui rendre hommage que je vous présente ce qui s'en vient. La messe Marie-Thérèse de Joseph Haydn, une messe qui fait partie des 6 messes composées par Haydn entre 1796 et 1802 pour souligner l'anniversaire de naissance de Marie-Thérèse de Sicile. Voici les solistes, le chœur et l'orchestre du Festival Bach d'Oregon, placés ici sous la direction du regretté chef Helmut Rehling.

avec les solistes, le chœur et l'orchestre du Festival Bach d'Oregon. C'était la messe Marie-Thérèse de Joseph Haydn, sous la direction du regretté Helmut Rilling, qui nous a quittés dernièrement. Si on recule en 1492, trois événements majeurs vont marquer l'histoire de l'Espagne. D'abord, la prise de la ville de Grenade, qui marque la fin de la présence quasi millénaire du royaume musulman de la péninsule ibérique. Après, c'est le décret de l'Alhambra qui pousse à l'exil tous les Juifs qui résident sur le territoire. Et enfin, l'équipage de Christophe Colomb pose le pied sur la terre de ce que l'on nomme alors le Nouveau Monde. Trois événements qui marquent le point de départ d'un âge d'or pour l'Espagne et qui ont coloré, imprégné la culture espagnole, qui reste malgré tout bien attachée à la tradition musicale européenne. Ce qu'on va écouter ensemble maintenant est une belle démonstration de ces multiples influences.

se réunit ensemble, même après 200 ans, puisque ce que j'ai pour vous date de l'époque baroque. Voici les chœurs de l'ensemble vocal Capella Mediterranea et le chœur de chambre de Namur, accompagné de l'ensemble Clématis que dirige le chef Leonardo Garcia Alarcón et la musique du compositeur Tomás Torrejón Velasco.

un air espagnol anonyme, Danza del Hacha, la danse de la hache, par l'ensemble Hesperion 21 que dirige Jordi Savall. Et c'est avec la musique du compositeur américain Aaron Copland que nous allons terminer notre rendez-vous de ce matin. Il s'agit d'air traditionnel américain à la manière de l'American Boy Choir.

Des airs traditionnels américains mis en musique par le compositeur Aaron Copland, interprétés par le American Boy Choir. Et c'est là-dessus que se termine notre émission de cette semaine. Merci à Claire Boisvert, à la réalisation et à la programmation. L'adresse, si vous avez envie de nous écrire,

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c'est Hambourg. C'est un fil conducteur. C'est ténu. J'ai jamais été moi-même à Hambourg. Mais en fait, c'est un prétexte pour qu'on entende de la bonne musique. Brahms est né à Hambourg. Georges-Philippe Telemann et Carl-Philippe Emmanuel Bach, c'est des compositeurs que j'aime. Puis ils ont été musiciens de la ville de Hambourg. On va découvrir aussi celle, la musique de Matthias Weckmann, qui a été un des très nombreux grands organistes des fabuleux instruments de la ville de Hambourg. Hambourg, ville portuaire avec une bonne bourgeoisie, des marchands qui font affaire avec les Scandinaves, la Pologne, avec les pays baltes, une ville avec des églises monumentales, des orgues, je l'ai dit, extraordinaires, et Bach, qui a relativement peu voyagé, qui est jamais sorti de l'Allemagne, ça c'était une de ses destinations les plus lointaines. Alors il quittait la Saxe, l'est de l'Allemagne, et il montait jusqu'au nord à Hambourg, ville qui va être terriblement détruite à la Deuxième Guerre mondiale. À un moment donné, en 1943, en juillet, les bombardements, la température monte à 750 degrés Celsius. C'est en fait une préfiguration. Ça annonçait ce qui allait arriver avec la bombe atomique à Hiroshima et à Nagasaki. Tout ça pour vous dire à quel point donc Hambourg est une ville qui est complètement reconstruite, entre autres avec une des plus belles salles de concert du monde entier, l'Elbe Philharmonie, inaugurée en 2017. Donc, Hambourg, pour nous, ce matin, un prétexte, si vous le voulez, pour qu'on passe deux belles heures ensemble à écouter de la bonne musique, bien jouée. Je vous remercie d'être là, d'avoir choisi ici Musique Classique. Marc-André Doran, très heureux de passer ce moment avec vous. Alors, on y va avec un digne représentant de Hambourg. Il a passé tout de même les 46 dernières années de sa vie à Hambourg, sa longue vie de 1721 à 1767. Voici la musique de Georges-Philippe Telemann.

Georg-Philipp Telemann, qui a passé 46 ans de sa longue vie à Hambourg. Il a travaillé comme professeur de musique à l'école Johanneum, qui était un lycée de prestige à Berlin, responsable de la musique des cinq églises principales de la ville, donc cantor, comme l'était Bach à Leipzig. Telemann l'était à Hambourg, ville plus importante, je dirais, et directeur de l'opéra pendant 16 ans, organisateur de concerts, éditeur de musique. C'était un boulimique, un recordman, hein? On dit que c'est le compositeur qui a composé le plus, puis on vient d'entendre un beau concerto pour flûte, viol de gambe et ensemble et basse continue. Et c'était avec Francis Colperon, le chef, Francis Colperon qui était à la flûte à bec, Suzy Nimper à la viole, et ses enregistrements de l'ensemble Les Boréades avaient été faits en 1999 avec le support d'un très bon violoniste européen qui était venu quelque temps à Montréal, qui s'appelait Manfredo Kremer et qu'on retrouve souvent dans les enregistrements de Jordi Savall. Alors, ville de Hambourg, ville qui était attirante à l'époque de Bach, je vous dis qu'il montait à Hambourg pour jouer de l'orgue. En fait, Bach a même essayé de devenir organiste à Hambourg. Il est presque arrivé, il a postulé, et c'était à l'église Sainte-Catherine, mais le

celui qui avait la charge devait offrir de l'argent à l'Église. On appelait ça des arts. C'est pas un pot de vin, mais vous êtes nommé et vous faites une offrande. Et Bach voulait pas du tout jouer ce jeu-là. Et ses services n'ont pas été retenus. Et il y a un curé qui était ami de Bach, qui a fait le sermon dans les semaines qui ont suivi cet incident-là. Et lui, il était très déçu que Bach ait pas été nommé organiste à Hambourg, puis il disait, au fond, si des anges descendaient sur la ville de Hambourg, des anges musiciens, et ils nous offraient leur service, s'ils n'avaient pas d'argent avec eux, on leur dirait de reprendre leur vol et de retourner vers le ciel. La musique d'orgue était bien représentée dans le ciel de la ville de Hambourg, et on va avoir un très, très bon exemple. Matthias Weckmann, qui a passé lui aussi 19 ans à Hambourg, qui a été titulaire d'un très grand instrument à l'église Sainte-Catherine. Et on va entendre deux pièces de Weckmann. Et ces pièces sont jouées sur un grand instrument historique qui a été merveilleusement restauré autour des années 2000 par le grand facteur allemand Jürgen Arendt. C'est l'orgue Schnittger de l'église Saint-Jacques, la Jakobikirche. Et on entend l'organiste autrichien Wolfgang Zehrer dans la musique d'orgue, en une dizaine de minutes à peu près, la musique de Matthias Weckmann.

On vient d'entendre la musique d'orgue du compositeur qui a vécu 20 ans dans sa vie à Hambourg à la fin du 17e siècle, Matthias Wegmann. On a entendu ça sur un magnifique instrument, très grand, de grande taille, à l'église Saint-Jacques de Hambourg, la Jakobikirche, une restauration de Jürgen Arendt, un orgue à l'origine de Schnitger, lui aussi de la toute fin du 17e siècle, Wolfgang Thierer. Alors, on est à Hambourg, c'est Marc-André Doran qui vous parle, on est surtout sur Ici Musique Classique, ensemble. Puis ce matin, ben, c'est un petit filon, c'est un prétexte de la musique reliée à la ville de Hambourg. Alors, Carl-Philippe Emmanuel Bach, qui passe 20 ans ou presque à Hambourg, il occupe exactement la même charge que Telemann, ça veut dire professeur de musique au lycée Johanneum, directeur de la musique des 5 principales églises de la ville, directeur de l'opéra, puis organisateur d'événements musicaux. Et il a une commande en 1773 pour écrire une série de symphonies, de courtes symphonies, des symphonies. Donc, il est à Hambourg à ce moment-là. On a appelé ça, d'ailleurs, les symphonies hambourgeoises. Et le type qui a commandé les œuvres, un noble, demande à Carl-Philippe Emmanuel d'y aller à fond et de ne pas se soucier des difficultés techniques que sa musique pourrait présenter pour les musiciens. Autrement dit, vraiment, là, lâche-toi lousse, mon CPE. Alors, une chose très amusante reliée à la musique qu'on va entendre précisément. Enfant à 9-10 ans, j'ai un disque qui s'appelle « Bach raconté aux enfants ». Le narrateur du disque, on entendait des extraits musicaux, c'était un comédien français qui s'appelait Denis Manuel, qui avait fait du théâtre sur les grandes scènes parisiennes. Et donc, il narrait le disque, et puis un moment donné, il dit que Bach a des enfants, et « Écoutons la musique du fils, et avouons qu'elle ne fait pas mauvaise figure auprès de celle du père. » Puis là, on entendait présumément ce qui était du Carl-Philippe. Alors, j'avais jamais retrouvé le titre de cette musique-là, puis j'ai cherché comme un fou. Et pour cette émission, la pièce mystère est découverte. C'est la symphonie hambourgeoise Wottken 182, numéro 3. C'est le premier mouvement. On entend la symphonie avec l'Academy of Ancient Music de Londres, direction Christopher Ugwood.

Symphonie hambourgeoise numéro 3 de Carl-Philipp Emanuel Bach, un enregistrement de 1977 sur Oiseau Lyre avec l'Academy of Ancient Music de Londres et le chef qui était aussi un organiste et claveciniste, Christopher Hogwood. La musique de Carl-Philipp Emanuel Bach qui a passé les 19 dernières années de sa vie à Hambourg comme musicien principal de la ville, autant dans les écoles à l'opéra que dans les églises. Et la prochaine œuvre, elle est de lui, elle est très spéciale. On va entendre, ça s'appelle « Chant du matin » pour la fête de la création, d'après un texte du poète Klopstock, ensemble vocal, Barbara Schlick, soprano, Johanna Koslowski, soprano, Rheinisch Kantorei, le chœur, la Das Kleine Konzert, Hermann Max. Vraiment bien beau. Puis quand ça commence, sous la plume de Carl-Philipp, on assiste clairement à une description musicale d'un lever de jour.

De Carl-Philippe Emmanuel Bach, on vient d'entendre Chant du matin pour la fête de la création. Une cantate, on entend relativement peu souvent les œuvres vocales de Carl-Philippe Emmanuel. Alors, j'étais très, très heureux de vous en présenter sur Ici Musique Classique avec Barbara Schlick, soprano, Johanna Koslowski, soprano et chœur et ensemble instrumental Das Kleine Konzert, direction Hermann Max. Alors, avec Carl-Philippe Emmanuel Bach, avec Georg-Philippe Telemann, on vient de parler de Hambourg, prospère, école de prestige, église majestueuse, orgue luxuriant, riche, marchand, une vie très active. Brahms, lui, il est né plus tard, historiquement, c'est la période suivante. Il est né dans un milieu difficile, on parle des bas-fonds de Hambourg, il est né en mai 1833. Le père de Brahms, qui pendant un moment de

C'est une période qui sera très difficile et très marquante pour Brahms, qui va revenir sur cette période-là de sa vie en tentant d'expliquer ses rapports avec les femmes qui étaient assez complexes, entre autres. Il n'aura pas de conjointe, il se mariera pas. Et comme d'autres grands personnages de l'art, comme l'écrivain Georges Simenon, l'écrivain puis l'acteur de cinéma Michel Simon, c'est quelqu'un qui se cachera pas d'avoir fait appel à la prostitution, finalement. Et il le déplorait en même temps en disant, c'est peut-être lié à mon enfance où j'ai été traité comme un objet par les hommes et les femmes qui étaient avec moi dans les ports de Hambourg quand j'avais 13 ou 14 ans. Quelle histoire! Une des premières grandes réalisations musicales de Johannes Brahms, ce sont les danses hongroises, 21 danses hongroises pour piano quatre mains. Quelques-unes ont été orchestrées par Brahms, par d'autres que Brahms. Même ces danses hongroises, ce sont en fait des airs populaires, des airs tziganes dans certains cas, et même Brahms a peut-être simplement reproduit les arrangements de l'époque dans certains cas. En tout cas, en termes modernes, s'il était obligé de payer les droits d'auteur, ça lui coûterait des millions de dollars. À cette époque-là, on en faisait moins cas. Cette musique-là peut-être était même fortement suggérée dans certains cas par l'apport de son ami Joseph Joachim, qui était un violoniste, et Brahms et Joachim avaient fait une grande série de concerts dans l'Allemagne de l'époque, et c'est là qu'ils entendaient toutes ces musiques. Alors, je suis très heureux de vous présenter la version originale pour piano quatre mains des danses hongroises. Un bon bloc de musique, vous allez voir, c'est un vrai ruisseau, une vraie belle rivière sonore. Avec Silke Tora Matthies et Christian Koen, piano quatre mains, c'est l'enregistrement sous étiquette Naxos en 1997. Alors, sur ICI Musique Classique, les danses hongroises de Johannes Brahms.

Sur Ici Musique Classique, on vient d'entendre le recueil des danses hongroises, 21 morceaux de musique de Johannes Brahms sur des airs populaires de son époque. En fait, les mélodies ne sont pas de Brahms. Dans certains cas, on soupçonne même que Brahms reproduit les arrangements originaux. Peut-être que vous connaissez certaines de ces danses dans la version orchestrale. Certaines ont été orchestrées par Brahms et d'autres ont été par d'autres collaborateurs que Brahms. Là, ce qu'on vient d'entendre, c'est la version piano quatre mains, c'est la version originale et c'était l'enregistrement sous étiquette Naxos réalisé par Silke Toramatiès et Christian Kuhn. Ils ont réalisé l'intégrale de la musique pour piano quatre mains et musique à deux pianos de Johannes Brahms. C'est une série merveilleuse. Il faut savoir qu'à l'époque de Brahms, comme il n'y avait pas de radio, il n'y avait pas de tourne-disque, toute musique symphonique, toute musique vocale, toute musique de chambre était susceptible d'être arrangée pour piano quatre mains pour que les gens puissent jouer ça à la maison, dans la chaleur du foyer, lors des soirées où il n'y avait pas de télévision et pas de radio et pas de jeux vidéo et rien. Alors, les gens se faisaient de la musique. C'était quand même une belle époque, comme cette émission que vous venez d'entendre sur Ici Musique. Classique. On est arrivé à la conclusion, mon collaborateur à la discothèque est Alain Provencher, et c'est Marc-André Doran qui vous parle pour vous dire à quel point ces moments-là comptent pour moi. Je suis heureux de vous savoir là. J'espère que vous avez passé un bon moment avec cette musique aujourd'hui. Je suis avec vous toutes les fins de semaine, en reprise les mardis et mercredis soirs, l'émission du samedi est en réécoute. Alors d'ici à notre prochaine rencontre, je vous souhaite une belle semaine, pleine de musique. Portez-vous bien, au plaisir.

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1: Salutations, je m'appelle François Lemay, vous écoutez Les Créatures de Prométhée.

On pourrait croire, comme ça, que les plus grandes menaces viennent de l'extérieur. Guerre, catastrophe, criminel. Pourtant, certaines œuvres nous rappellent que le péril peut aussi naître de notre difficulté à accepter ce qui sort de la norme. Qu'arrive-t-il lorsqu'une personne refuse de jouer le rôle qu'on attend d'elle? Entre le besoin collectif de donner un sens au monde et la liberté de ne pas s'y conformer, se dessine une zone d'inconfort. Le thème cette semaine, le danger.

On oublie que pendant une grande partie de l'histoire humaine, survivre voulait dire composer avec le danger. Prédateurs, maladies, catastrophes naturelles, conflits aussi, ça faisait partie du quotidien. Pourtant, même aujourd'hui, alors que plusieurs de ces menaces sont mieux contrôlées, notre rapport au danger demeure complexe. Bon, premièrement, il faut distinguer danger de risque. Le danger, c'est la source potentielle d'un dommage. Une falaise, un feu, une substance toxique sont des dangers en eux-mêmes. Le risque, lui, correspond à la probabilité que ce danger cause un préjudice. Distinction importante parce que notre perception ne correspond pas toujours à la réalité. Les êtres humains ont développé d'ailleurs une capacité remarquable à détecter les menaces. Cette vigilance nous a permis de survivre, mais elle nous pousse aussi à surestimer certains dangers et en sous-estimer d'autres. Nous craignons parfois des événements spectaculaires, mais rares, tout en accordant moins d'attention à des menaces plus discrètes, mais plus fréquentes. Le danger exerce aussi une forme de fascination. Il nous rappelle nos limites, nous confronte à l'incertitude et nous oblige à évaluer ce qui compte vraiment. C'est pourquoi nous cherchons parfois à l'éviter, mais aussi, paradoxalement, à nous en approcher, que ce soit dans le sport, l'aventure ou dans certaines formes d'art. Notre rapport au danger est un équilibre fragile entre prudence et curiosité. Sans la première, nous nous exposons inutilement. Sans la seconde, nous cessons d'explorer le monde. Ça, c'est triste.

Elle est née à Port-au-Prince en 1969, Edwidge Dantika. C'est une écrivaine d'origine haïtiano-américaine dont l'œuvre explore la mémoire, l'exil, l'identité et les conséquences des violences politiques. Elle arrive à New York, elle est âgée de 12 ans, elle rejoint ses parents et elle va devenir l'une des figures majeures de la littérature contemporaine des Caraïbes, notamment grâce à ses romans, ses essais et ses récits qui portent sur l'expérience haïtienne. Nous, on s'intéresse particulièrement à l'essai créé dangereusement l'artiste immigrant au travail, qui a été d'ailleurs, moi je vous relate aussi une analyse qui a été faite par le New Yorker, un texte intéressant, dans lequel on parle du fait que Dantika s'interroge sur le rôle de l'artiste lorsque créer ou prendre la parole comporte une part de risque. Le titre, d'ailleurs, est emprunté à une conférence du poète haïtien René Depestre, qui invitait les créateurs à, entre guillemets, créer dangereusement, c'est-à-dire produire une œuvre qui ne se contente pas de divertir, mais qui témoigne de son époque et de ses réalités. Et pour Dantika, cette question, elle est liée à l'histoire d'Haïti. Elle évoque des artistes, des écrivains, des journalistes aussi qui ont travaillé sous des régimes autoritaires, là où la parole pouvait entraîner l'emprisonnement, l'exil ou pire encore, on imagine. Dans un tel contexte, raconter une histoire devient un geste de résistance parce qu'écrire permet de préserver des souvenirs que le pouvoir voudrait parfois effacer et aussi écrire permet de donner une voix à celles et à ceux qui ne peuvent plus parler. L'essai élargit aussi la réflexion à la condition de l'artiste immigrant. Vivre loin de son pays, ça crée une distance particulière. On porte en soi des souvenirs, des blessures, des responsabilités qui traversent les frontières avec nous. L'écrivain devient alors un passeur entre plusieurs mondes. Il est chargé de transmettre une mémoire culturelle tout en la réinventant pour de nouveaux publics. Le danger dont parle Edwidge Dantika n'est donc pas seulement politique, c'est un danger qui est personnel. Créer exige souvent de revisiter des traumatismes, affronter des vérités inconfortables et transformer des expériences douloureuses en récits partageables.

Il est né en 1746 en Espagne, le peintre Francisco Goya, qui est souvent considéré comme l'un des premiers artistes modernes, peintre de cour, témoin des guerres napoléoniennes et des bouleversements politiques de son époque. Goya a progressivement délaissé les portraits élégants pour explorer les peurs, les cauchemars et les zones les plus sombres aussi de l'expérience humaine. Parmi ses œuvres les plus troublantes, c'est pas la première fois qu'on aborde l'œuvre de Goya d'ailleurs, il y a Saturne dévorant un de ses fils, peinte vers la fin de sa vie. Inspiré d'un mythe antique, la toile montre le dieu Saturne qui mange l'un de ses enfants. Alors, selon la légende, Saturne avait appris qu'un de ses descendants finirait éventuellement par le renverser. Et pour éviter ce destin, il a décidé de les dévorer dès leur naissance. Donc, on règle le problème. Le danger, d'ailleurs, est au cœur de cette image, mais il ne vient pas d'un monstre extérieur. Le danger vient de la peur elle-même, en fait. Parce que Saturne, il est si terrifié à l'idée de perdre son pouvoir qu'il devient lui-même une menace. Alors, chez Goya, le danger n'est donc pas seulement une force qui nous attaque, c'est aussi une émotion capable de nous transformer et de nous pousser à des actes destructeurs. C'est une lecture d'ailleurs qui prend une résonance particulière dans l'Espagne de l'époque de Goya, une Espagne marquée par les guerres, la répression et l'instabilité politique. Le peintre avait vu ses gouvernements, des armées et des institutions agir sous l'emprise de la peur. Alors derrière la figure mythologique de Saturne, plusieurs critiques voient aussi une réflexion plus large sur la violence humaine. En fait, la toile nous rappelle que les dangers les plus inquiétants ne sont pas toujours ceux qui viennent de l'extérieur de nous. Parfois, ils naissent de notre obsession de nous protéger.

Nous sommes sur Ici Musique Classique, c'est les créatures de Prométhée. Moi, je m'appelle François Lemay. Le thème cette semaine, c'est le danger. Mais si vous avez des idées de thème ou vous avez envie de contribuer à la réflexion, vous le faites soit par la bulle conversationnelle sur Radio-Canada Audio ou via courriel, créatures au pluriel, @radio-canada.ca.

femmes que l'on retrouve dans les usines, les hôpitaux, les laboratoires. Elles empruntent ces œuvres, leur langage visuel, à un univers où le danger est omniprésent et où chaque couleur, chaque symbole et chaque consigne ont pour fonction de prévenir un accident. L'intérêt de Hearst réside dans le fait que ces signes sont devenus tellement familiers que finalement on les voit plus, ils sont invisibles. Pourtant, ils nous rappellent constamment la possibilité d'une blessure, d'une intoxication, d'un incendie ou d'une catastrophe. Le danger n'est pas représenté directement, il est suggéré par ces systèmes d'avertissement qui organisent notre quotidien. Dans certaines œuvres, Hearst va encore plus loin. Il va utiliser des motifs optiques répétitifs qui peuvent provoquer un malaise visuel ou même, chez certaines personnes sensibles, des crises d'épilepsie. Le danger ne se trouve alors plus seulement dans le sujet de l'œuvre, mais dans l'expérience même du spectateur. Alors, on peut se poser une question devant ces tableaux, hein? Comment, nous, on réagit face aux menaces qui nous entourent? Est-ce qu'on est encore capable de les percevoir? Ou on est devenu tellement habitué aux signaux d'alerte que nous avons tout simplement appris à vivre avec eux? Parce que chez Hearst, le danger, c'est pas seulement un événement exceptionnel, c'est une présence discrète, intégrée constamment au décor de la vie moderne. Une autre façon de dire que quand tout est urgent, rien ne l'est, alors quand tout est dangereux, rien ne l'est non plus.

Nathan Fielder, c'est un humoriste, scénariste, réalisateur d'origine canadienne qui est né à Vancouver en 1983, qui est connu pour son mélange unique de documentaires, de comédie et d'expérimentation sociale. Oh que oui. En fait, depuis plusieurs années, Fielder construit des émissions dans lesquelles la frontière entre la réalité et la fiction devient volontairement floue, en poussant les participantes et participants comme l'auditeur à s'interroger sur ses comportements. C'est ça le principe de sa série The Rehearsal, dont on pourrait traduire le titre par la répétition. Une idée assez simple là, en apparence, c'est permettre à des gens de répéter à l'avance des situations difficiles de leur vie. Alors pour ce faire, Fielder va recréer des lieux, va engager des acteurs, va construire des simulations au réalisme, disons-le, extravagant, reproduire un bar au complet, ou centimètre près, ou une maison, entre autres, il va faire ça. Mais derrière ces dispositifs, Fielder se demande vraiment, est-ce qu'on peut se préparer à l'imprévisible? Ce qui est intéressant, c'est sa deuxième saison de The Rehearsal. Dans cette saison-là, la série va délaisser les problèmes du quotidien et va s'attaquer à un enjeu qui est beaucoup plus grave, c'est-à-dire la sécurité aérienne. Fielder part d'un constat observé dans plusieurs enquêtes sur des accidents d'avion. Dans certains cas, en fait, et c'est vrai, les copilotes hésitent à contredire un commandant qui commet une erreur. Alors, le danger ne vient pas seulement d'une défaillance possible technique, mais aussi des dynamiques humaines, de la hiérarchie et de la difficulté à prendre la parole au bon moment. Évidemment, au fil des épisodes, il va multiplier les simulations absurdes et ambitieuses pour comprendre pourquoi certaines personnes n'osent pas s'exprimer face à l'autorité. La saison finit par élargir sa réflexion au-delà de l'aviation, parce que le véritable danger, c'est celui de l'incommunication. Que ce soit dans un cockpit d'avion, au travail, dans la vie personnelle, les conséquences peuvent être graves lorsque la peur, l'embarras ou le désir de plaire empêche quelqu'un de dire ce qu'il pense réellement. Alors, chez Nathan Fielder, le danger, c'est pas seulement une menace extérieure, c'est aussi ce qui se produit quand les êtres humains cessent de se parler honnêtement. Puis il y a un punch à la fin, mais j'ai vraiment envie que vous regardiez la série, fait

Il est né en 1874 en Angleterre, Gustav Holst, qui est un compositeur britannique principalement connu, entre autres, pour Les Planètes. C'est une suite orchestrale composée entre 1914 et 1917. Drôle de timing. Fasciné par l'astrologie, Holst cherche alors à traduire en musique les traits de caractère traditionnellement associés aux différentes planètes. Le résultat, c'est une des œuvres qui va devenir l'une des plus célèbres du répertoire symphonique du 20e siècle. Alors la suite, elle compte 7 mouvements, chacun consacré à une planète. Holst ne décrit pas les astres en tant que tels, mais les symboles qui les représentent. Alors, Vénus est associée à la paix, Jupiter à l'optimisme, Mercure à la rapidité, alors que Saturne évoque le vieillissement et le passage du temps. Mais le mouvement le plus célèbre demeure Mars, parce que Mars apporte la guerre. Dès le début, un rythme obstiné et mécanique traverse l'orchestre. Les cuivres lancent des appels menaçants, les percussions accentuent la tension, et la musique progresse avec une impression de puissance, ma foi, incontrôlable. L'ensemble évoque moins un champ de bataille qu'une force de destruction qui avance sans émotion et sans hésitation. Lorsque Holst compose cette musique, l'Europe entre dans la Première Guerre mondiale. C'est pour ça que je disais que c'était un drôle de timing, parce que 14-18. Mais, bien qu'il ait expliqué que son inspiration provenait de l'astrologie plutôt que de l'actualité, il y a de nombreux auditeurs qui ont entendu dans Mars le reflet d'un monde confronté à la violence industrielle et aux conflits de masse. Alors, le rapport au danger se trouve dans cette impression constante de menace. La musique ne représente pas un accident ou un événement isolé. Elle donne plutôt une forme sonore à l'idée d'un péril qui grandit, qui se rapproche et qui finit par dominer tout l'espace. Chez Holst, le danger devient une présence collective, presque impossible à arrêter.

Il est né en 1913 en Algérie française. Albert Camus, c'est un écrivain, journaliste et philosophe, associé bien sûr au courant de l'absurde. Son œuvre s'intéresse à la condition humaine, à la liberté et à la manière dont les êtres humains cherchent un sens dans un monde qui en offre pas nécessairement beaucoup, hein. Lauréat du prix Nobel de littérature en 1957, il demeure l'une des plus grandes figures intellectuelles du 20e siècle. On pense entre autres à son roman « L'étranger » paru en 1942, c'est son plus célèbre. On y suit Meursault, c'est un homme qui semble traverser l'existence avec une forme de détachement, mais pas très sain. Hein. Il réagit peu aux événements qui bouleversent normalement les autres, qu'il s'agisse de la mort de sa mère, de l'amour ou des attentes de la société. C'est une distance qui crée un malaise, qui va devenir d'ailleurs le malaise central du récit. Le rapport au danger, quant à lui, va apparaître d'abord de manière assez concrète. Au cours d'une altercation sur une plage, Meursault tue un homme. Cet acte le place immédiatement dans une situation de danger judiciaire, puisqu'il risque la condamnation et surtout la peine capitale. Mais le roman s'intéresse, en filigrane, je dirais, surtout à une autre forme de menace. Parce que, pour Camus, le véritable danger vient plutôt du décalage entre l'individu et la société. Meursault, il n'est pas seulement jugé pour son crime, il est aussi condamné parce qu'il ne se comporte pas comme les autres attendent qu'il le fasse. Son absence de remords visible, son rapport particulier aux émotions et son refus des conventions inquiètent davantage que ses gestes eux-mêmes. Cette idée d'ailleurs rejoint la philosophie de l'absurde développée par Camus. L'être humain désire un monde cohérent, un monde porteur de sens, mais se heurte constamment à une réalité qui ne répond pas à cette attente. Dans l'étranger, le danger ne réside donc pas uniquement dans la violence ou dans la mort. Il se trouve aussi dans la confrontation entre une société qui exige des certitudes et un individu qui lui refuse de prétendre même qu'ils existent, ces certitudes.

Alors voilà, c'est comme ça que se conclut cette édition des Créatures de Prométhée, dont le thème cette semaine, c'était le danger. Mais si vous avez des idées de sujets ou de réflexions que vous aimeriez voir traiter à l'émission, bien sûr, vous n'hésitez pas à nous écrire créatures au pluriel à radio-canada.ca. Sur ce, merci beaucoup de votre attention et de votre écoute. À la réalisation, celle qui me garde constamment en sécurité, Mathilde Legault. Je m'appelle François Lemay. À une prochaine!

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1: Bonsoir, bienvenue à Toute une musique, en espérant que la journée a été bonne. Je m'appelle Marie-Christine Trottier. L'émission débute avec un nocturne pour piano qui respire encore plus la nuit, on dirait, avec un violoncelle.

collaboration du compositeur français Maurice Ravel avec le fondateur des ballets russes Diaghilev en 1912. On écoute la suite numéro 2 de Daphnis et Chloé.

La suite numéro 2 de Daphné et Chloé de Maurice Ravel. Nous sommes en automne, une saison si inspirante pour les compositeurs. Pas que pour Vivaldi, pour les grands romantiques aussi, dont Tchaïkovski. Il a composé au gré des 12 mois de l'année, 12 tableaux. Dans l'édition russe des saisons de Tchaïkovski, l'éditeur Nikolaï Bernard a eu cette idée d'inscrire des phrases poétiques à chacun des tableaux. Nous entendrons ce soir 2 des 12 tableaux. Sur la partition Octobre, chant d'automne, on peut lire cette phrase de Tolstoï. L'automne, notre pauvre jardin se meurt et les feuilles jaunies volent au vent. Mais écoutons avant Septembre, la chasse, où on peut lire des vers de Pouchkine. C'est l'heure, les cors retentissent, les chasseurs vêtus de leurs habits de chasse sont montés sur leurs chevaux, à l'aube, les chiens bondissent.

Pouchkin qui a écrit « Les corps retentissent », ce sont plutôt les corps de qui retentissaient ici, avec le Dudok Quartet Amsterdam qui jouait deux transcriptions du cycle pour piano, « Les saisons » de Tchaïkovski, « Septembre » et « Octobre ». L'automne respire à plein poumon aussi dans la musique de Velio Tormis. On remercie le label ECM d'avoir fait rayonner la musique du regretté compositeur estonien.

estonien hors de son pays natal. Il est décédé en 2017. Sa musique fait maintenant partie du paysage mondial. On a donc le privilège ce soir de l'entendre. Tonu Kaljust, qui dirige l'orchestre de chambre de Tallinn, dit que cet album veut déplier nos souvenirs jusqu'à ce qu'il soit suffisamment grand pour accueillir davantage de nos pensées, de nos réflexions et de nos écrits. Comme le temps lui-même, il ne contient que ce qui lui est donné. Écoutons Reminiscentia, Réminiscence pour orchestre, composée dans les années 60. Elle représente un cycle des quatre saisons en une série de vignettes, dont celle-ci, Paysage d'automne, sans doute la plus cinématographique.

Paysage d'automne de Veljo Tormis avec l'orchestre de chambre de Tallinn, dirigé par Tonu Kaljuste. Oh, un très grand chef, celui-là. En 2014, il a été classé par le magazine Estonian World comme étant le deuxième Estonien le plus remarquable, juste derrière, devinez qui, Arvo Pärt. Kaljuste a d'ailleurs emporté un Grammy Award pour la performance chorale sur l'album d'Arvo Pärt, Les Lamentations d'Adam. Ah, les Estoniens. Allons retrouver maintenant deux icônes, les pianistes Marta Argerich et Daniel Barenboim. Le journaliste et grand spécialiste en musique classique, Olivier Bellamy, il a obtenu un entretien avec Marta, et ça c'est très rare. Hein? On peut lire ça dans le Diapason de septembre 2025, un entretien vraiment touchant dans lequel la pianiste se confie sur la difficulté d'être une artiste constamment sollicitée et aussi sur ses craintes liées au vieillissement. Il y a de très beaux passages sur son amitié assez récente avec le pianiste et chef d'orchestre Daniel Barenboim. L'aventure du divan orchestral l'intéresse énormément, elle a joué avec lui. C'est formidable ce qu'il a créé, dit-elle. Les membres de l'orchestre du divan, palestiniens, syriens, non-juifs, doivent être anonymes, sinon ils encourent des représailles. On fait tout pour que Daniel ait le prix Nobel de la paix. J'espère que c'est lui qui l'aura et pas Trump, dit Marta Argerich. Bref, une belle et riche relation d'amitié. En jouant avec lui, elle a beaucoup appris sur Mozart. Elle adore son Mozart, lui qui a une relation tellement naturelle et extraordinaire avec lui. Alors, on ne boude pas notre plaisir. Écoutons les deux grands pianistes, Marta Argerich et Daniel Barenboim, jouer les deuxième et troisième mouvements de la sonate pour deux pianos en ré majeur de Mozart.

Un public choyé, Martha Argerich et Daniel Barenboim jouaient la sonate pour deux pianos en ré majeur de Mozart, les deux derniers mouvements. Ouf! Vous êtes sur Ici Musique, je m'appelle Marie-Christine Trottier, vous écoutez toute une musique. On va demeurer dans les ligues majeures. Mine de rien, ces deux pianistes ont atteint l'âge respectable de 84 ans pour Martha et 82 pour Daniel. Après deux mois de congé, Martha a retrouvé la scène. Elle demeure en très grande forme et sa mémoire musicale ne lui fait pas défaut. Olivier Bellamy lui a demandé sans détour si elle craignait parfois de perdre son pouvoir, le pouvoir pianistique. Et elle répond « On me dit que je joue très bien en ce moment. Les collègues me l'assurent, je ne sais pas si c'est pour me faire plaisir ou me consoler. » Ah, Martha! Et d'ajouter aussi qu'avec l'âge, c'est inéluctable de perdre sa beauté, il faut faire avec. Peut-être que ce n'est pas agréable de voir une vieille personne monter sur scène, ou alors peut-être que c'est justement ce qui attire le public. Toutes ces réponses sont bonnes. Quand elle est allée au récital d'Horowitz à Paris à la fin de sa vie, elle-même, elle voulait entendre jouer Horowitz, personne d'autre. Enfin, la question, c'était quand la dernière fois qu'elle s'est sentie très heureuse? Elle a répondu, pas très heureuse, mais heureuse. Le deuxième mouvement du concerto numéro 2 de Beethoven, elle est touchée par la musique elle-même. Ça, ça la rend heureuse. Et nous aussi. Accompagnée par l'orchestre de chambre Mito, Saiji Ozawa dirige. Martha Argerich joue les trois mouvements du concerto pour piano numéro 2 de Beethoven.

tout un effet à la fin du concerto pour piano numéro 2 de Beethoven, accompagné par l'orchestre de chambre Mito, le regretté Saiji Ozawa à la direction. Il nous a quittés en 2024. Eh bien, c'est la

pianiste Martha Argerich qui jouait ce grand concerto de Beethoven. Un autre qui demeure très actif à 80 ans, il vient de les avoir le 24 septembre, je parle du compositeur John Rutter. Le chœur du Clare College de Cambridge et son chef, Graham Ross, ils en profitent pour lancer un album entièrement consacré à sa musique. Nul autre compositeur anglais vivant n'a autant contribué à la musique chorale que John Rutter, écrit Graham Ross. Le chœur du Clare College que Rutter lui-même dirige au début des années 1970, imaginez, c'était le tout premier chœur mixte de Cambridge. La gratitude pour son alma mater est profonde et éternelle, écrit-il John Rutter.

très imposante, cette œuvre de John Rutter. Le chœur du Clare College de Cambridge et l'ensemble Dimitri, tous dirigés par Graham Ross, ils chantaient deux extraits du Gift of Life de John Rutter. De la trompette solennelle et sentimentale maintenant, oui, c'est possible, vient tout juste d'être lancé à Toronto First Light, la première lumière. C'est aussi le premier album solo du trompettiste Alan Clouse. De la trompette brillante, des cordes chaleureuses, du piano, des sons électroniques, vraiment de la trompette à son meilleur. L'album présente des œuvres des compositeurs canadiens, parmi lesquels se trouve Peter Meehan.

Quel beau son, n'est-ce pas? À la trompette et au bugle, Alan Klaus, au piano, Phil Roberts. La chanson de l'espoir, Song of Hope, de Peter Michan, était suivie de L'heure dorée, Golden Hour, de Kate Nishimura, une compositrice canadienne d'origine japonaise basée à Waterloo, en Ontario. Où que vous soyez basés, chers auditeurs, j'espère que notre choix musical vous a plu. Ainsi s'achève toute une musique. Je remercie la réalisatrice Guylaine Picard à la programmation, à la technique Pierre Lévesque et avec moi à la recherche Pierre-Olivier Allary. Si jamais vous avez l'âme à la tendresse et à la musique, ne comptez pas les tours pour fréquenter ici musique classique que l'on arrive à trouver et à capter, c'est facile, via Radio-Canada Audio. J'en profite pour vous remercier de prendre quelques minutes pour nous envoyer des petits mots, on l'apprécie énormément. Stanley Jazz dans un instant sur ici musique. Je m'appelle Marie-Christine Trottier, bonne nuit, adieu les soucis, à demain.

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Menuet de la suite pour clavecin en si bémol majeur, HWV 434 de George Friedrich Händel, dans un très séduisant arrangement pour harpe et piano de Jan-Peter Klopfel, compositeur et arrangeur de Hambourg. On écoutait le réputé harpiste Xavier Demestre aux côtés ici du pianiste Julien Quentin, extrait de l'album Händel de Xavier Demestre, paru l'été dernier. Enregistrement qu'on va explorer encore un peu au cours des prochaines minutes. Frédéric Trudel au microphone. Je vous souhaite la bienvenue à la table d'harmonie. Merci d'être là. On est ensemble pour les deux prochaines heures. Händel n'a pas beaucoup écrit pour la harpe. Il existe en fait un seul concerto pour harpe de sa main. Il est magnifique. Il fait partie du répertoire de tous les harpistes. Je vous l'ai assez souvent fait jouer ici. Ce nouvel album de Xavier Demestre nous permet d'entendre d'autres œuvres de Händel avec ce bel instrument, deux arrangements notamment de concerto pour orgue. On écoute son concerto en fa majeur, opus 4 numéro 5, dans un arrangement pour harpe et petit orchestre du jeune harpiste et compositeur hongrois Almos László Talos. Xavier Demestre est ici aux côtés des instrumentistes du Festival Strings Lucerne.

Concerto pour orgue en fa majeur, opus 4, numéro 5 de George Friedrich Händel, dans un arrangement pour harpe et petit orchestre. Xavier Demestre était à la harpe. Il était ici en compagnie des musiciens du Festival Strings Lucerne. Musique de Jean-Sébastien Bach maintenant, sous les doigts du grand pianiste hongrois András Schiff. Je vous propose de nous plonger dans sa pénétrante et bienfaisante intégrale des Préludes et Fugues du clavier bien tempéré, enregistrée en 2011 pour le label ECM. Je dis bienfaisante parce qu'en l'écoutant ces derniers jours, je vous avoue que j'ai ressenti, oui, un bien-être, quelque chose comme une sorte de chaleur, de paix intérieure. Tout ça est évidemment bien subjectif, bien personnel, ça dépend des états d'âme de chacun. Vous n'allez peut-être pas ressentir ces mêmes bienfaits. András Schiff qui fréquente depuis très très longtemps l'œuvre de Bach, il avait signé déjà dans les années 80 une première intégrale de ses Préludes et Fugues. Il expliquait dans une entrevue il y a quelque temps que la musique de Bach lui procure une satisfaction à la fois émotive, intellectuelle et physique. « Tous les jours de ma vie, dit-il, je les commence en jouant Bach, parfois avant. »

extrait le défugue numéro 6 à 10, tiré du deuxième livre du clavier bien tempéré de Jean-Sébastien Bach. András Schiff était au piano, enregistrement réalisé à l'été 2011 à Lugano, en Suisse italienne, une production ECM. C'est du côté de François Couperin, dit Le Grand, qu'on se tourne à présent. On écoute un extrait d'un de ses plus beaux recueils de musique instrumentale, son fameux cycle de sonates en trio intitulé « Les Nations », publié à Paris en 1726. On dit « sonate » aujourd'hui, mais en réalité, pour être plus fidèle à l'esprit de Couperin, il faudrait employer plutôt le mot « sonade » avec un « d ». Couperin a bien vainement tenté d'imposer ce terme en son temps. Il souhaitait traduire dans la langue de Molière le mot italien sonata, comme on traduit par exemple serenata par sérénade, ballata par ballade, ou encore insalata par salade. L'idée était tout à fait louable. Le mot sonata dérive du verbe latin sonare, qui est devenu aujourd'hui suonare et qui signifie jouer ou sonner. Voici donc la sonade, la Françoise ou la Française, premier ordre de ce recueil Les Nations de François Couperin. Les musiciens de l'ensemble Les Ombres sont sous la direction artistique de la gambiste Margot Blanchard et du flûtiste Sylvain Sartre.

Sonade ou sonate, la Françoise ou la Française de François Couperin, magnifiquement jouée par les musiciens de l'ensemble français Les Ombres. Enregistrement réalisé au Temple de la Lanterne, à Lyon, en avril 2012. On reste en France. On se tourne maintenant vers la musique de Henri-Joseph Rigel. Compositeur d'origine allemande, il s'appelait en réalité Riegel. Il a francisé son nom. Il est né à Wertheim en 1741, décédé à Paris en 1799. Il fait partie de ces très nombreux musiciens étrangers venus s'établir à Paris à la fin du 18e siècle pour y faire carrière. Il se fixe à Paris en 1767, où il se taille une belle renommée au sein du Concert Spirituel, prestigieuse société de concert parisienne pour laquelle il va composer jusqu'en 1789 une assez impressionnante somme de musique instrumentale. Pas moins de 15 symphonies, des quatuors à cordes, des concertos, mais également des oratorios ainsi que des opéras. L'œuvre que je vous fais entendre, sa fiévreuse et tempétueuse symphonie en ut mineur, opus 12, numéro 4, fait partie d'un ensemble de 6 symphonies publiées en 1774. Elle est interprétée ici par les musiciens du Concert de la Loge, sous la direction du violoniste Julien Chauvin.

Quatuor à cordes numéro 21, Köchel 575 de Mozart. Premier de trois quatuors dits prussiens, composés en 1789-1790 pour le roi de Prusse et violoncelliste amateur Frédéric Guillaume II. Vous avez peut-être remarqué que le violoncelle y était particulièrement mis en valeur. On écoutait les membres du quatuor autrichien Hagen, Veronika, Lucas et Clemens Hagen, ainsi que le violoniste Rainer Schmidt, enregistrement qui remonte à l'hiver 1995. Il a été réalisé dans la grande salle du Mozarteum de Salzbourg. C'est en compagnie du talentueux jeune guitariste classique québécois Tommy Dupuis qu'on termine la route. Tommy a été élu Révélation Radio-Canada 2025-2026 dans la catégorie musique classique. Il a fait paraître récemment son premier album solo, La guitare aux mille sonorités. On en écoute un extrait. Tommy Dupuis nous interprète ici les virtuoses variations sur un thème de Fernando Sor du compositeur et guitariste catalan Miguel Llobet.

Le jeune guitariste québécois Tommy Dupuis, révélation Radio-Canada pour l'année 2025-2026 dans la catégorie musique classique. Il jouait ces belles variations sur un thème de Fernando Sor du compositeur et guitariste catalan Miguel Llobet, extrait de son album La guitare aux mille sonorités. C'est déjà l'heure des au revoir. Merci d'avoir été là. Frédéric Trudel ici. Bonne fin de journée à toutes et à tous. On se retrouve demain sur ICI Musique Classique pour une autre table d'harmonie.

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Marc-André Doran ici. Quel plaisir de vous accueillir au micro d'Ici Musique Classique. Bonjour à toutes et à tous. Et j'espère que toutes celles et ceux qui sont à l'écoute vont passer un bon moment dans cette émission, dans l'atelier. Et aujourd'hui, ça va vraiment être l'atelier du compositeur Richard Strauss. Sa musique va être notre fil conducteur. On va entendre aussi de la musique baroque française, du Rameau. On vient d'entendre du Lully. Et qui vont venir faire un petit tour. Mais surtout, c'est l'œuvre de Strauss. Et ça va culminer avec ce qu'on appelle ses 4 derniers leaders. Et j'ai peut-être quelques mélomanes à l'écoute qui aiment bien cette œuvre, qui ont peut-être une version préférée, une référence. Alors, je vous annonce pas, ça va être une surprise, la version que j'ai choisie. Et je pense que vous allez être étonnés, et le nom de la chanteuse, et le nom du chef. Et si c'est votre première audition à vie des 4 derniers leaders de Strauss, bienvenue ici, c'est exactement pour ça qu'on est là et c'est merveilleux de pouvoir faire ces découvertes. Il y en a toujours, le répertoire est immense, puis il y a toujours une symphonie puis une sonate à découvrir. Alors, il a écrit ça très tard dans sa vie, ses 4 derniers leaders pour voix et orchestre, Richard Strauss. Et c'était en Allemagne, il était octogénaire, c'était après la Deuxième Guerre mondiale. Alors, l'Allemagne était en ruine, vraiment un champ de ruines. Et tous ces beaux endroits, ces maisons d'opéra, ces châteaux qu'il avait fréquenté, ben tout ça était en mille miettes. Et bon, ça le faisait réfléchir beaucoup et c'est pour ça qu'il va écrire cette œuvre-là, Richard Strauss, qui, je pense, on peut le dire, à partir des années 1900, après la mort de Johannes Brahms, il est devenu le compositeur allemand le plus important. On va le prendre en début d'émission, au début de sa carrière, et même si toute sa vie, il a beaucoup utilisé le piano pour composer ses partitions symphoniques virtuoses, ses grands opéras, il a à peu près pas écrit de musique pour piano solo. C'est quand même étonnant. Et ce qu'on va entendre, c'est une des seules choses. Il a écrit ça très jeune, 17-18 ans. Il y avait quand même une personnalité qui émergeait. Et on entend les Klavierstück, les pièces pour piano opus 3 de Richard Strauss, avec le pianiste Frank Braley.

Alors, on vient d'entendre quelque chose qui s'appelle dans la langue originale les Fünf Klavierstück, opus 3, les cinq pièces pour clavier, c'est de Richard Strauss. C'était joué par le pianiste Frank Braley. Et Strauss, c'est des œuvres de jeunesse, en fait. Il avait 17-18 ans quand il a composé ça. Il a toujours utilisé du piano, il jouait du piano, mais il a écrit très peu pour le piano. Il semble pas qu'il était soucieux là, de laisser un legs ou une œuvre consistante pour le piano. Il s'est vraiment plus intéressé à l'opéra et à la musique symphonique, avec des gros machins, vraiment, des fois. Ainsi par les Zarathoustra, puis la symphonie alpestre. C'était pas un souriant, Strauss. Quand on voit des photos, il y a même des documents cinéma où on le voit diriger de la fin de sa vie. C'est facile, si vous allez sur votre moteur de recherche, là, je vous donne tous mes secrets. Richard Strauss, puis faites footage en anglais. Et vous allez tomber où on le voit jouer du piano, composer, on le voit diriger l'orchestre, c'est vraiment marrant. Alors, pas souriant, pas bavard, très grand, large d'épaule, et c'était un malade des jeux de cartes. On dit qu'après une soirée où il pouvait même diriger un de ses opéras, ou diriger un opéra de Mozart ou de Beethoven, il pensait pendant l'opéra à la partie de cartes qu'il y aurait quelque part dans la soirée, dans la nuit, avec ses vieux potes autour d'une bière bavaroise. Et c'était un vrai joueur de cartes. C'était un ours, au fond, comment il se présentait. Sauf que c'était un Nintello. Il cachait un tempérament d'artiste. Il était très sensible. Il était très cultivé. Il avait une formation universitaire et il avait une connaissance profonde des lettres et de l'histoire. Et c'est là que je vais aller. Strauss avait un goût pour les musiques des 17e et 18e siècles. Et il y a plusieurs de ses opéras qui se passent à ce moment-là. Le Chevalier à la Rose, Capriccio, Ariane à Naxos sont des opéras qui se déroulent au 18e siècle. Et en conséquence, Strauss s'est vraiment intéressé à la musique de Jean-Baptiste Lully et de François Couperin. Il a composé d'ailleurs une suite en s'inspirant de l'opéra-ballet Le Bourgeois Gentilhomme, qui avait été une collaboration Jean-Baptiste Lully-Molière de 1670 pour le roi Louis XIV. Et dans une démarche tout à fait post-moderne, Strauss y va même jusqu'à utiliser des thèmes de Lully. Alors, c'était pour un opéra, je vous parlerai de ça plus en détail, Ariane à Naxos. Je vous propose d'aller directement vers la musique. C'est une œuvre que j'aime bien, la suite du Bourgeois Gentilhomme, et ça se peut que je l'ai fait jouer quelques fois. J'espère que vous trouvez que c'est pas trop souvent. Je vous propose donc une belle version mono. Et je suis très content, je vous ai présenté Thomas Beecham récemment, il y a une semaine ou deux, je reviens à ses enregistrements. On est en 1947, il y a un gros festival Richard Strauss à Londres. C'est Thomas Beecham qui est un peu l'organisateur de ça. Ils étaient très amis au plan personnel. Et de ce festival, on a retenu à tout le moins un enregistrement de Beecham, l'enregistrement de cette suite, opus 60, Le Bourgeois Gentilhomme, Thomas Beecham, donc version quand même en mono, historique, mais tellement vivante, avec l'orchestre, le Royal Philharmonic de Londres et le chef Thomas Beecham, la suite, le Bourgeois Gentilhomme de Richard Strauss.

La suite instrumentale est le bourgeois gentilhomme, suite opus 60 de Richard Strauss. Il y a un emprunt, un menuet de Jean-Baptiste Lully, complètement réorchestré et réarrangé par Richard Strauss. Et c'était un enregistrement historique, j'ai trouvé très sympa. 1947, l'Orchestre Royal Philharmonique de Londres avec le chef Sir Thomas Beecham, dont on a écouté les enregistrements il y a une semaine ou deux. J'y reviens, il y a tellement de matière. Et Beecham était un ami très proche de Richard Strauss. Et c'est drôle parce que Beecham était un homme plutôt jovial, alors que Richard Strauss était une espèce de géant, mais assez réservé, assez ours. Et il s'estimait énormément. Et donc, cette suite, elle est inspirée de la musique baroque. En fait, Strauss avait pensé composer un opéra. C'est ça, c'est l'affaire. Et pendant l'opéra, on verrait des gens assister à une pièce de Lully et de Molière. Et dans l'opéra, on avait pensé présenter la pièce au complet. Donc, il y avait une mise en abîme. Il y avait un ballet ou un opéra dans l'opéra. Évidemment, le projet a échoué parce que c'était bien trop long. Et Strauss va extraire la partie centrale et il va en faire cette grande suite qu'on vient d'entendre en 1917. Et il va raccourcir et présenter aussi son opéra Ariadne Anaxos. Sur Ici Musique Classique, vous êtes avec Marc-André Doran. Alors je vous propose tout naturellement un beau voyage dans le temps de Jean-Baptiste Lully. On est à Versailles, c'est la musique instrumentale de l'opéra Alceste de 1674, livret d'un certain Philippe Quinault. Et quand le roi Louis XIV est au courant que Lully compose un nouvel opéra, il était si impatient, si groupie de Lully, qu'il demande à Lully de quitter Paris et de venir faire toutes les répétitions à Versailles, parce que ça va permettre au roi de venir espionner et de venir écouter à l'avance cet opéra. C'est chouette, hein, parce qu'on n'avait pas de disque non plus. Il pouvait pas réécouter la musique autant qu'il voulait, quoi. Qu'il pouvait engager des musiciens. Il pouvait tout se permettre dans son Mar-a-Lago baroque. Alors voici, j'allais dire Louis XIV, la musique de Jean-Baptiste Lully, musique instrumentale de l'opéra Alceste. Et j'ai retenu la version du Concert des Nations, un enregistrement de 1999, un très beau disque instrumental de la musique de Lully, direction Jordi Savall.

Les instrumentiens du Concert des Nations Jordi Savall, on vient d'entendre une suite instrumentale de l'opéra Alceste de Jean-Baptiste Lully. C'est un disque qui date de 1998 et Savall qui avait fait des disques pour toutes sortes de marques, EMI, Astray en particulier, avait décidé de fonder sa propre PME, sa marque de disques qui existe toujours, Aliavox. Et ça, je me rappelle, c'était un des premiers disques. C'était vraiment la première cuvée des Aliavox qui était paru 3-4 disques en même temps, dont ce disque Lully, ça fait déjà 28 ans, et ça n'a pas pris une ride. Le jeu, le son, tout est absolument pertinent, intéressant, vraiment, bel enregistrement. Sur ICI Musique Classique, merci d'être là, Marc-André Doron, micro, on va se faire un gros plaisir. On revient à Richard Strauss, 1948, il a 84 ans. Alors, il a aimé l'Allemagne, son histoire, sa culture, et là, son pays bien-aimé est en ruine devant lui. Il a de la culpabilité, on pourrait dire que les Allemands contemplent aussi, de manière générale, leur erreur historique, en tout cas, on leur rappelle, ils l'ont sous les yeux, et la guerre, ça a été une période très difficile pour Richard Strauss. Pas difficile comme s'il était allé dans un camp de concentration, là, toute proportion gardée, mais le régime de Hitler, quelque part, l'a dorloté, l'a utilisé, et lui, il a eu très peur. Il a dû marcher droit parce que le régime le tenait solide, parce que le fils unique de Strauss avait marié une juive et ils avaient eu des enfants, donc les petits-enfants de Strauss avaient du sang juif. Le régime le savait et le régime tolérait, mais le régime pouvait donc à peu près faire ce qu'il voulait avec le grand-père Strauss. Alors, 1948, il est devant un champ de ruines et ça lui vient cette inspiration, quatre beaux poèmes crépusculaires qu'il compose d'abord pour piano et voix et ensuite il fait cette orchestration, quatre poèmes, les trois premiers de Hermann Hesse et le quatrième de Joseph von Eichendorff. Printemps, septembre, l'heure du sommeil au crépuscule. Et la version que j'ai retenue est celle de la soprano Teresa Julis Gara avec le chef Franz Paul Decker, l'orchestre symphonique de la radio de Hanovre. C'est un enregistrement concert, 1976. Alors, Franz Paul Decker, il avait été à l'orchestre symphonique de Montréal. Si c'était pas à cette période-là, c'était juste quelques années auparavant. Et là, donc, on le retrouve avec Teresa Julis Gara. C'était cette version, la version préféré de l'ancien critique musical de la presse, Claude Gingras. Claude Gingras qui pouvait être très destroy, mais quand il aimait quelque chose, il l'aimait à la folie, il l'aimait passionnément. Et il m'avait raconté une fois à quel point cette version, c'était sa version. Franz Paul Decker, il est très bon, mais la chanteuse, elle, est absolument remarquable. Voici les quatre derniers leaders de Richard Strauss. On y entend Franz Paul Decker et l'orchestre de la radio de Hanovre et cette soprano d'origine polonaise, Teresa Julis Gara. Laissons-nous émouvoir par cette musique crépusculaire de Richard Strauss de 84 ans.

pour voix de femme, pour soprano et orchestre. On vient d'entendre les quatre derniers Lieder de Richard Strauss, composé en 1948, un an avant sa mort. Il avait 84 ans, Strauss, au moment de composer cette musique. Printemps, septembre, l'heure du sommeil au crépuscule. Les premiers textes sont des poèmes de Hermann Hesse, l'écrivain Siddhartha, et le quatrième chant est basé sur un poème de Joseph von Eichendorff. Et au sujet de cette version, donc, Teresa Julis Gara, soprano polonaise, qui a fait une très belle carrière de chanteuse d'opéra, et le chef était Franz Paul Decker, avec l'orchestre de la radio de Hanovre. C'était un chef d'origine allemande et au moment de cet enregistrement en concert, en 1976, il venait de quitter la direction de l'Orchestre symphonique de Montréal. Il avait quitté, il avait dirigé de 1967 à 1975 inclusivement. Il avait été suivi par Raphaël Frubeck de Burgos et après, je pense que c'est là qu'il y a eu toute la période Charles Dutoit. J'ai entendu ces quatre derniers Lieder de Strauss dirigés par Decker à l'amphithéâtre de Joliette. J'ai cherché, j'ai trouvé la date. C'était en 2001 et ça m'est resté. Et c'était pas la chanteuse, c'était pas Tilly Sgarra. Et Decker s'était tourné à l'amphithéâtre, donc on est là un soir d'été. Il se tourne vers le public puis il nous parle très bien en français. Et il nous avait raconté quelque chose de touchant. 1948, Franz Paul Decker, un jeune étudiant en musique allemand, il a 16 ans. Puis son professeur de musique s'appelle Eugen Pabst. Et Pabst, c'était un ami personnel de Strauss. C'était un de ses fameux potes pour jouer aux cartes. Et en même temps que musicien. Et après un concert de Strauss, le professeur Pabst avait dit à son jeune et brillant élève Decker, « Viens, je vais te présenter à Richard Strauss. » Et finalement, la partie de cartes, les cartes que Strauss aimait tant, a eu lieu et le jeune Decker est resté assisté à tout ça. Donc, il y avait la bière, il y avait les pipes. Et puis, à un moment donné, on est dans la partie de cartes, puis Strauss, il prend ses cartes, il brasse son paquet, puis il dit à Pabst et ses amis, « Ah, en passant, je sais pas si ça va être bon, mais j'ai composé quatre mélodies pour voix et piano. Et hier, ben, j'ai terminé de les orchestrer. Je sais pas si ça va bien sonner. » En tout cas, j'ai réussi à finir. C'était les quatre derniers Lieder de Strauss, ce cycle, au fond, qui est devenu une œuvre célèbre, une œuvre importante, puisque Decker voulait nous raconter ce soir-là à Joliette, c'est que quelque part, il avait quand même eu l'impression à 16 ans de faire partie de l'histoire, quelque part. Et il devait se sentir très attaché à cette musique-là, Decker, qu'il fait très sobrement, sans maniérisme. Et c'est comme ça qu'on va se quitter. Il reste quelques moments à cette émission, et on va finir ça en grande avec le pianiste que j'aime beaucoup, Georges Tiffra, et on va l'entendre dans la musique de clavecin de François Couperin, enregistrement de 1981. Tiffra, vraiment étonnant parce que c'est un pianiste qui avait une réputation d'acrobate, de virtuose dans la musique de Franz Liszt, et là qui est extrêmement souple, ancré dans le moment présent, raffiné, très poétique. Voici cette musique française, ancienne, jouée avec beaucoup de charme par Georges Tiffra au piano.

0: Quelques pièces de clavecin jouées au piano ici, des œuvres de François Couperin, on a eu des barricades mystérieuses entre autres, et donc jouées au piano, justement, magnifiquement par Georges Tiffra. Je pense qu'en hongrois, on dit quelque chose comme Georges Tiffra, mais il a été naturalisé français et il a pris le prénom de Georges. Des enregistrements fin des années 70, quelque chose par là, 1980. Jeu souple, ancré dans le moment présent, pas de fuite par en avant. Et c'est fabuleux parce que Tiffra, c'était vraiment un grand, grand virtuose, un acrobate. On disait de lui que c'était l'homme aux 50 doigts. Puis il jouait Chopin et surtout la musique de Liszt avec une virtuosité folle. Et là, de l'entendre avec un toucher aussi naturel, aussi chantant, il a quand même quelque chose à nous dire sur la musique baroque. C'est peut-être pas nécessairement ce que veulent les spécialistes. C'est pas comme si on l'entendait au clavecin. Mais il y a vraiment, je trouve, un très, très, très bel esprit. On s'en refera du Tiffra parce que c'est un artiste fascinant qui a une vie très, très spéciale, très difficile. Interné dans l'armée hongroise, il est capturé par les Russes, puis quand ça devient communiste, il s'oppose lui au régime communiste, puis il va refaire de la prison. Et puis on a endommagé sa main, en tout cas c'est assez invraisemblable, et sa musique est formidable. Sur ICI Musique Classique, justement, à la radio que vous choisissez, on a la possibilité de partager ça, de partager ces musiques, de partager ces moments de vie des grands et grandes interprètes. Je peux vous dire que c'est du bonheur dans ma vie, justement, ces rencontres. Je vous remercie d'être là. Mon collègue à la discothèque, Alain Provencher, Marc-André Dorin ici. Alors, bonne semaine, portez-vous bien et de la bonne musique, plein dans votre semaine, possiblement à l'écoute d'ICI Musique Classique.
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2: Bonne fin de soirée, je m'appelle Marie-Christine Trottier. Bienvenue à Toute une musique. Chez nous, comme partout dans la francophonie canadienne, on termine la journée en bleu et blanc.